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1: On nous annonce une journée ensoleillée avec 25 à 26 degrés ce matin et 30 à 31 degrés cet après-midi. Si vous allez à Bordeaux, il fait beau également aujourd'hui avec 26 degrés ce matin et 30 degrés cet après-midi. En ce qui concerne l'horaire des marées, la pleine mer est prévue à 10h35 avec un coefficient de 69, la basse mer à 16h30. Je vous souhaite un excellent lundi, nous sommes le 20 juillet. Dans quelques minutes, l'horoscope de Vincent sur Plage FM.
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1: Bonjour à tous, les béliers, on aura besoin de vous. C'est le moment de vous consacrer à un problème et vous en viendrez à bout. Taureau, quelques membres de votre famille doutent de vos décisions. Vous n'avez pas d'explication à leur donner, mais ça vous pèse sur le moral. Gémeaux, c'est une journée idéale si vous avez des choses à dire pour améliorer votre quotidien, avec diplomatie, évidemment. Cancer, vous ne devriez avoir aucune raison de vous plaindre. Vous serez en bonne forme et ferez même des envieux. Lion, c'est une journée calme où les intuitions dominent si vous prenez la peine de les écouter. Vierge, votre calme et votre sincérité seront mises à l'épreuve. Ne vous laissez pas mettre en doute et restez vous-même. Balance, avoir des amis, oui, mais pas n'importe qui. Autant joindre l'utile à l'agréable et avoir des relations de qualité. Scorpion, déçu par l'attitude d'un ami de longue date, vous aurez tendance à mettre tout le monde dans le même panier. Sagittaire, vous aurez les moyens de faire avancer vos projets plus vite que prévu. Vous aurez de bonnes surprises. Capricorne, il y a du défi dans l'air. N'hésitez pas à aller au combat avec vos convictions personnelles. Verseau, un souci juridique qui se trouvait en suspens depuis trop longtemps remonte à la surface. Il faut agir vite. Et enfin les poissons, vous avez beaucoup trop de projets en tête, il serait peut-être temps de faire un choix. Bonne journée à tous.
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1: On nous prédit du beau temps tout au long de la journée. Ce matin, on attend 24 à 26 degrés sur les plages. La mer peu agitée est à 22 degrés et elle remonte jusqu'à 10h35. Le vent de secteur nord-ouest souffle à 20 km/h. Cet après-midi, on prévoit 29 à 30 degrés sur le sable. La mer descend jusqu'à 16h30 et le vent de secteur nord souffle à 20 km/h avec tout de même des rafales jusqu'à 45 km/h. L'indice UV est très fort aujourd'hui, il est à 8 sur 11. Évitez de vous exposer entre midi et 16h. Hydratez-vous régulièrement, couvrez-vous la tête, utilisez de la crème solaire, respectez la couleur du drapeau et évitez les secteurs de baïne en vous baignant dans les zones surveillées.
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13: On nous annonce une journée ensoleillée avec 25 à 26 degrés ce matin et 30 à 31 degrés cet après-midi. Si vous devez aller à Bordeaux, vous retrouverez également du soleil avec 26 degrés dans la matinée et 30 degrés cet après-midi. En ce qui concerne l'horaire des marées, la pleine mer est prévue à 10h35 avec un coefficient de 69, la basse mer à 16h30. Je vous souhaite un excellent lundi 20 juillet. Aujourd'hui, ne manquez pas de célébrer Marina, Ellie, Eliette, Go, Magali, Maggie, Marguerite, Marinette et Marjorie et de leur faire découvrir Plage FM.
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1: On nous annonce une journée ensoleillée avec 25 à 26 degrés ce matin et 30 à 31 degrés cet après-midi. Si vous allez à Bordeaux, il fait beau également aujourd'hui avec 26 degrés ce matin et 30 degrés cet après-midi. En ce qui concerne l'horaire des marées, la pleine mer est prévue à 10h35 avec un coefficient de 69, la basse mer à 16h30. Je vous souhaite un excellent lundi, nous sommes le 20 juillet. Dans quelques minutes, l'horoscope de Vincent sur Plage FM.
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1: Bonjour à tous, les béliers, on aura besoin de vous, c'est le moment de vous consacrer à un problème et vous en viendrez à bout.
2: Taureau, quelques membres de votre famille doutent de vos décisions, vous n'avez pas d'explication à leur donner mais ça vous pèse sur le moral.
3: Gémeaux, c'est une journée idéale si vous avez des choses à dire pour améliorer votre quotidien, avec diplomatie évidemment.
4: Cancer, vous ne devriez avoir aucune raison de vous plaindre, vous serez en bonne forme et ferez même des envieux.
5: Lion, c'est une journée calme où les intuitions dominent si vous prenez la peine de les écouter.
6: Vierge, votre calme et votre sincérité seront mises à l'épreuve, ne vous laissez pas mettre en doute et restez vous-même.
7: Balance, avoir des amis, oui, mais pas n'importe qui, autant joindre l'utile à l'agréable et avoir des relations de qualité.
8: Scorpion, déçu par l'attitude d'un ami de longue date, vous aurez tendance à mettre tout le monde dans le même panier.
9: Sagittaire, vous aurez les moyens de faire avancer vos projets plus vite que prévu, vous aurez de bonnes surprises.
10: Capricorne, il y a du défi dans l'air, n'hésitez pas à aller au combat avec vos convictions personnelles.
11: Verseau, un souci juridique qui se trouvait en suspens depuis trop longtemps remonte à la surface, il faut agir vite.
12: Et enfin les poissons, vous avez beaucoup trop de projets en tête, il serait peut-être temps de faire un choix.
13: Bonne journée à tous.
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1: On nous prédit du beau temps tout au long de la journée. Ce matin, on attend 24 à 26 degrés sur les plages. La mer peu agitée est à 22 degrés et elle remonte jusqu'à 10h35. Le vent de secteur nord-ouest souffle à 20 km/h. Cet après-midi, on prévoit 29 à 30 degrés sur le sable. La mer descend jusqu'à 16h30 et le vent de secteur nord souffle à 20 km/h avec tout de même des rafales jusqu'à 45 km/h. L'indice UV est très fort aujourd'hui, il est à 8 sur 11. Évitez de vous exposer entre midi et 16h. Hydratez-vous régulièrement, couvrez-vous la tête, utilisez de la crème solaire, respectez la couleur du drapeau et évitez les secteurs de baïne en vous baignant dans les zones surveillées.
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15: On nous annonce une journée ensoleillée avec 25 à 26 degrés ce matin et 30 à 31 degrés cet après-midi. Si vous devez aller à Bordeaux, vous retrouverez également du soleil avec 26 degrés dans la matinée et 30 degrés cet après-midi. En ce qui concerne l'horaire des marées, la pleine mer est prévue à 10h35 avec un coefficient de 69, la basse mer à 16h30. Je vous souhaite un excellent lundi 20 juillet. Aujourd'hui, ne manquez pas de célébrer Marina, Ellie, Eliette, Go, Magali, Maggie, Marguerite, Marinette et Marjorie et de leur faire découvrir Plage FM.
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1: Pour démarrer, direction Lèche Cap Ferré, au Mimbo, tous les soirs de l'été, dès 18h, venez découvrir gratuitement l'exposition Les Fleurs du Bien. Une expo photo à 50 mètres de la cabane du Mimbo, direction donc Lèche Cap Ferré. Andernos, bal gascon proposé par le groupe Los Pignots, démonstration et initiation de danse gasconne, suivi d'un bal traditionnel, c'est proposé par le groupe Los Pignots. C'est dès 21h, esplanade de la Jetée. Estive Audange avec de nombreuses activités. Au programme, par exemple, ce soir, 18h-19h du judo, 19h-20h kickboxing, 20h-22h du foot, stade Jean-Robert Grenier, 20h30-23h badminton, salle Robert Marchat. Audange, toujours avec du yoga, face au bassin avec Caroline Yoga, une expérience unique où le yoga et la nature se rencontrent pour nourrir le corps, le souffle et l'esprit. 19h30-21h, c'est plage d'Audange. Pour plus de renseignements, direction le site internet yoga-audange.fr. On part faire un tour à Arcachon, exposition des artisans créateurs d'art d'El País. C'est tous les lundis, mercredis et vendredis pour cet été, les artisans d'art d'El País qui exposent leurs créations en front de mer sur la petite place à gauche de l'esplanade Thiers, du côté du boulevard Gounouillou. Kiosque du Moulot, sortie de plage et soirée, comme chaque lundi soir, rendez-vous face au glacier, près du kiosque du Moulot, au programme exposition, musique acoustique, yoga, acrobates ou encore clown. Le Teche, en ce lundi, les visiteurs du soir. C'est une balade accompagnée par un guide naturaliste au crépuscule dans la réserve ornithologique du Teche. Dans le silence et l'intimité de la nuit montante, les bruits, les chants, les cris des oiseaux prennent un relief exceptionnel. Ça dure 3 heures et pour plus d'informations ou pour réserver, direction le site internet leteche-ecotourisme.fr.
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2: Étoile de mer. Originalité géométrique s'inscrivant dans un pentagone, contrairement aux flocons de neige mieux dotés. Malgré ses bras musclés, elle ne s'en sert pas pour marcher, mais utilise des centaines de mini-tubes qui s'agitent dessous. De même, pour ouvrir de belles huîtres et les boulotter à sa façon. Elles finissent vernies dans des lambeaux de filet au-dessus de la cheminée.
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1: On nous prédit du beau temps tout au long de la journée. Ce matin, on attend 24 à 26 degrés sur les plages. La mer peu agitée est à 22 degrés et elle remonte jusqu'à 10h35. Le vent de secteur nord-ouest souffle à 20 km/h. Cet après-midi, on prévoit 29 à 30 degrés sur le sable. La mer descend jusqu'à 16h30 et le vent de secteur nord souffle à 20 km/h avec tout de même des rafales jusqu'à 45 km/h. L'indice UV est très fort aujourd'hui, il est à 8 sur 11. Évitez de vous exposer entre midi et 16h. Hydratez-vous régulièrement, couvrez-vous la tête, utilisez de la crème solaire, respectez la couleur du drapeau et évitez les secteurs de baïne en vous baignant dans les zones surveillées.
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1: On nous prédit du beau temps tout au long de la journée. Ce matin, on attend 24 à 26 degrés sur les plages. La mer peu agitée est à 22 degrés et elle remonte jusqu'à 10h35. Le vent de secteur nord-ouest souffle à 20 km/h. Cet après-midi, on prévoit 29 à 30 degrés sur le sable. La mer descend jusqu'à 16h30 et le vent de secteur nord souffle à 20 km/h avec tout de même des rafales jusqu'à 45 km/h. L'indice UV est très fort aujourd'hui, il est à 8 sur 11. Évitez de vous exposer entre midi et 16h. Hydratez-vous régulièrement, couvrez-vous la tête, utilisez de la crème solaire, respectez la couleur du drapeau et évitez les secteurs de baïne en vous baignant dans les zones surveillées.
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1: 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Mais je pense que ça pourrait être libérateur.

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1: Bonjour, ici Virginie Schott à l'Office de tourisme intercommunal du Val de l'Aire. 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
1: Quasiment 16h06, bah ça c'est un horaire parfait pour débuter une émission. Soyez toutes et tous les bienvenus sur Plage FM. Merci d'avoir choisi Plage FM. J'ai le plaisir de vous accompagner effectivement jusqu'à 19h pour Plage Vacances, votre grand rendez-vous de la fin d'après-midi, du début de soirée, comme tous les soirs sur Plage FM. Nous allons partager de bonnes choses ensemble. Déjà, Joël le Confoulant a un mot du bassin à nous dire. Il viendra le faire dans quelques minutes à peine. À 16h30, les prévisions météo, je vous le dis de suite, il n'y a pas de suspense, il va faire beau à partir de ce soir et en tout cas jusqu'à demain. Il fera beau et bon même. On va jouer ensemble à découvrir le chiffre du jour. Ma victime, ce sera Eric, comme bien souvent dans Plage Vacances. On le retrouvera dans une demi-heure. Les bons plans de la soirée au nord et au sud du bassin d'Arcachon, ce sera avec Cédric entre 17 et 18h, aux alentours de 18h15. Le programme complet des 7 jours à venir de l'Office du Tourisme du Val de l'Aïre, ce sera sur Plage FM. Et le jeu des cabanes Plage FM, c'est également sur Plage FM. Alors, pour jouer avec moi tout à l'heure à 18h35, je vous rappelle que vous devez impérativement aller vous inscrire gratuitement et uniquement dans le but de participer à notre tirage au sort quotidien sur plagefm.fr. Votre inscription est valable tout l'été, donc si vous êtes déjà allé vous inscrire, pas la peine d'y retourner. En revanche, pour tous ceux qui ne l'ont pas encore fait, c'est primordial. Pas d'inscription, pas de gagnation. Si, ça se dit. Je vais aller vérifier, mais ça se dit. Je vous souhaite une très belle fin d'après-midi avec Tovlo et Stromae. Voici des fleurs, rien que pour vous, sur Plage FM.

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2: Étoile de mer. Originalité géométrique s'inscrivant dans un pentagone, contrairement aux flocons de neige mieux dotés. Malgré ses bras musclés, elle ne s'en sert pas pour marcher, mais utilise des centaines de mini-tubes qui s'agitent dessous. De même, pour ouvrir de belles huîtres et les boulotter à sa façon. Elles finissent vernies dans des lambeaux de filet au-dessus de la cheminée.
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1: On nous prédit un ciel dégagé ce soir avec 27 degrés. La nuit devrait être claire. Demain, la journée sera très ensoleillée avec 23 à 24 degrés demain matin et 31 à 32 degrés demain après-midi. En ce qui concerne l'horaire démarré, la basse mer, c'est maintenant à 16h30. La pleine mer à 23h avec un coefficient de 63. La basse mer demain matin à 5h. La pleine mer à 11h20 avec un coefficient de 57. Dans quelques instants, vous allez pouvoir jouer avec nous, avec Eric et moi. Nous allons chercher le chiffre du jour sur Plage FM.
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0: Eric Bredo.
1: Mais oui, je suis là avec
0: et
1: vous.
0: Et alors, j'ai même rajouté.
1: Eh ben, il y a intérêt, oui, ce qu'on entend dans les stades de baseball, messieurs dames.
0: C'est Monsieur Baseball, Eric, sur Plage FM. Il passe une partie de l'été quand il est dans le coin avec nous pour que je le torture, en fait, psychologiquement, avec mon chiffre du jour. Tu veux un chiffre du jour?
1: Bah, est-ce que j'ai le choix?
0: Non,
1: voilà.
0: En fait, non.
1: Bon, bah,
0: tu veux que Baseball Time revienne la saison prochaine?
1: Ah, c'est pas moi qu'il faut demander, c'est aux auditeurs.
0: Oh là là, de suite. Ah, ouais, mais moi aussi, si je prends les auditeurs à témoin. Vous voulez des cadeaux dans le jeu des cabanes tout à l'heure? Bah voilà, c'est moi qui ai gagné. 52
1: kilos?
0: Non, non, non. Ah, remarque, il y a kilos dedans.
1: Il y a kilos.
0: J'aurais pu vraiment être vache et te dire non du tout. Mais en fait, il y a kilos dedans. Ah,
1: c'est une dimension?
0: Ouais.
1: Alors, kilomètres.
0: J'ai envie qu'on avance parce que la dernière fois, on nous a dit que ça durait 3 plombes. C'est une superficie.
1: Une superficie. Alors, 52.
0: Non, c'est pas mètre carré, c'est pas ton appart.
1: Kilomètre carré, non.
0: Non.
1: Parce que je pensais plutôt à mon appart en kilomètre carré.
0: Ah, d'accord.
1: Donc,
0: ah ouais.
1: 52 kilomètres carrés, je dirais que ça représente à peu près le bassin.
0: Oui. Non, mais attends, faut que ça dure un minimum quand même.
1: Alors, c'est pas le coup où on fait croire aux Parisiens qu'on a vidé le bassin?
0: Si, c'est
1: et qui
0: ça.
1: Mesure que 52 km carrés.
0: C'est énorme, c'est ça.
1: Non, voilà.
0: C'est ça, il
1: on
0: fait
1: a enlevé la bonde.
0: Alors, c'est donc à marée basse, 52 km carrés, pardon, et à marée haute, il fait quasiment le double. Bah, félicitations, Eric. Voilà.
1: Bon, on va remettre la bonde, hein, parce que sinon, ils sont pas habitués.
0: Non, mais c'est amusant parce qu'il y a quelques semaines, il y avait une rubrique de Joël Confoulant avec les... Ah mais c'est même pas il y a quelques semaines, c'est il y a quelques jours où elle va arriver, je sais même plus où j'habite moi. Mais il y a une rubrique de... Il y a un mot du bassin consacré à ça. Je vous invite à écouter Joël Confoulant pour un mot du bassin tous les jours sur Plage FM. Tu reviens la prochaine fois.
1: Ben bien sûr.
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0: C'est du Katy Perry, en l'occurrence, et son nouveau titre Watch It Burn sur Plage FM. Dans une demi-heure, Cédric sera à mes côtés. Alors Cédric, il est super important cet été à Plage FM parce que c'est lui qui collecte les bons plans qui nous permettent de passer une bonne soirée au nord du bassin d'Arcachon et quelques minutes après au sud. Et ça commence donc dans une demi-heure sur Plage FM. Dans quelques minutes, Will Brown, Welcome to Brownsville.
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DJ, c'est le tout dernier titre de Soprano sur Plage FM pour bien démarrer cette deuxième heure de Plage Vacances, l'heure des bons plans. Cédric va débarquer dans quelques minutes. Il va nous indiquer ce que nous pouvons faire ce soir au nord du bassin d'Arcachon. Et puis dans une demi-heure, il reviendra pour partager avec nous les bons plans du sud. Et au milieu, à 17h30 tout pile, les prévisions météo. Autant de raisons supplémentaires pour rester avec moi. Bon, mais comme il vous en faut plus, je rajoute Super High avec Anywhere With You sur Plage FM.

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1: Pour démarrer, direction Lèche Cap Ferré, au Mimbo, tous les soirs de l'été, dès 18h, venez découvrir gratuitement l'exposition Les Fleurs du Bien. C'est une expo photo à 50 mètres de la cabane du Mimbo, direction donc Lèche Cap Ferré. Andernos, bal gascon proposé par le groupe Los Piñots, démonstration et initiation de danse gasconne, suivi d'un bal traditionnel, c'est proposé par le groupe Los Piñots. C'est dès 21h, esplanade de la Jetée. 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Et au programme, par exemple, ce soir, 18h-19h du judo, 19h-20h kickboxing, 20h-22h du foot, stade Jean-Robert Grenier, 20h30-23h badminton, salle Robert Marchat. 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Pour plus de renseignements, direction le site internet yoga-audange.fr. On se retrouve tout à l'heure pour l'agenda sud.
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1: On nous annonce un ciel dégagé ce soir avec 27 degrés et la nuit sera claire. Demain, la journée va être très ensoleillée avec 23 à 24 degrés demain matin et 31 à 32 degrés demain après-midi. Si vous allez à Bordeaux demain, il fait beau également avec 24 degrés dans la matinée, 32 degrés dans l'après-midi. En ce qui concerne l'horaire des marées, la pleine mer est prévue à 23 heures avec un coefficient de 63. La basse mer demain matin à 5 heures. La pleine mer à 11h20 avec un coefficient de 57. Dans quelques instants, nous repartons à l'assaut des bons plans. Cette fois, direction le sud du bassin d'Arcachon. C'est toujours avec Cédric sur Plage FM.
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1: On part faire un tour à Arcachon, exposition des artisans créateurs d'art d'El País. C'est tous les lundis, mercredis et vendredis pour cet été. Les artisans d'art d'El País qui exposent leurs créations en front de mer sur la petite place à gauche de l'esplanade Thiers, du côté du boulevard Gounouillou. Kiosque du Moulot, sortie de plage et soirée, comme chaque lundi soir, rendez-vous face au glacier, près du kiosque du Moulot, au programme exposition, musique acoustique, yoga, acrobate ou encore clown. Le Tech, en ce lundi, les visiteurs du soir. C'est une balade accompagnée par un guide naturaliste au crépuscule dans la réserve ornithologique du Tech. Dans le silence et l'intimité de la nuit montante, les bruits, les chants, les cris des oiseaux prennent un relief exceptionnel. Ça dure 3 heures et pour plus d'informations ou pour réserver, direction le site internet letech-ecotourisme.fr.
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0: Ça faisait longtemps, c'était MPL sur Plage FM. Et si ça fait longtemps que vous n'avez pas gagné de cadeau, eh ben on va pouvoir se rattraper d'ici trois quarts d'heure. Nous jouerons ensemble au jeu des cabanes Plage FM. Alors j'espère que vous avez eu la bonne idée d'aller vous inscrire gratuitement sur plagefm.fr pour ouvrir ce soir, être tiré au sort déjà, et ce qui vous permettra d'ouvrir l'une des trois cabanes, la cabane bleue, la cabane austréicole, la cabane tianquée. 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Comme ça, je pourrai vous tirer au sort. Ce sera aux alentours de 18h15 pendant que nous partagerons ensemble le programme de l'Office du Tourisme du Val de l'Aïre pour les 7 jours à venir. Et puis là, dans quelques minutes, rendez-vous, pas n'importe lequel, hein, celui que nous avons avec Vanessa Paradis sur Plage FM.
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1: Alors ça, c'est la bonne surprise de l'été, le retour de Snoop Dogg en super compagnie quand même avec Chaka Khan. C'était Boogies in My Soul sur Plage FM. Dans quelques minutes, le programme complet des 7 jours à venir de l'Office du Tourisme du Val de l'Aïr. Ce sera chez nous. Vous n'allez rien rater de tout ce qui se passe au sud du bassin d'Arcachon. Et puis à 18h35, les choses très sérieuses commencent pour cette nouvelle semaine qui a débuté, puisque nous allons jouer ensemble pour la première fois au jeu des cabanes Plage FM. Des week-ends au Futuroscope, un week-end pour 4 personnes, tout compris au Futuroscope à Poitiers. Vous pouvez le gagner en jouant au jeu des cabanes Plage FM. 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Vous gagnez vos entrées, plus simplement, pour le Futuroscope de Poitiers, pour la Coccinelle, pour le Kid Park, pour Aqualand à Gujan-Mestras, pour le zoo du bassin d'Arcachon à la Teste de Buch et pour le parc Walligator Aquitaine à Agen. Pour gagner ces beaux cadeaux, pas d'autre solution que d'aller vous inscrire gratuitement sur plagefm.fr. Comme ça, moi, je peux procéder au tirage au sort dans une dizaine de minutes et vous permettre d'ouvrir l'une des portes du jeu des cabanes Plage FM. Bonne chance à toutes, bonne chance à tous. Voici Gomard, laisse parler les filles.

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1: Bonjour, ici Virginie Schott à l'Office de tourisme intercommunal du Val de l'Aire. Je vais vous présenter la semaine d'animation et d'activité touristique du mardi 21 juillet au lundi 27 juillet, où nous débuterons par le mardi 21 juillet par une visite de la Palombière et un métier d'antan qui est le gémage, un métier très pratiqué dans les Landes de Gascogne. Ensuite, à 16h30, nous finirons la journée par une randonnée en pirogue hawaïenne sur le lac de Saint-Guiné avec l'association Yakocéan. Le mercredi 22 juillet, une animation sur la paléontologie vous est proposée à 10h à Salles. Et également sur le même créneau horaire, à 10h, une visite d'un rucher, le rucher de Kayaou, sur la commune de Samagne, vous est proposée par Anne-Charlotte. 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Le vendredi 24 juillet, une visite de l'église du Vieux-Lugo vous est proposée à 10h par l'association Les Amis Saint-Michel-Vieux-Lugo. 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Retrouvez l'ensemble de l'agenda touristique et local sur notre site internet à tourisme-valdelaire.com. 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
1: Le ciel est dégagé ce soir avec 27 degrés, la nuit s'annonce claire et demain la journée va être très ensoleillée avec 23 à 24 degrés demain matin et 31 à 32 degrés demain après-midi. Si vous allez à Bordeaux demain, vous allez également retrouver du soleil avec 24 degrés dans la matinée et 32 degrés dans l'après-midi. En ce qui concerne l'horaire des marées, la pleine mer est prévue à 23 heures avec un coefficient de 63, la basse mer à 5 heures, la pleine mer à 11h20 avec un coefficient de 57. Dans quelques instants, pour la première fois cette semaine, nous allons jouer ensemble au jeu des cabanes Plage FM.
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1: Ouh, ça a été chaud, hein. Parce que j'ai cru qu'on n'avait pas de gagnant ce soir. Et si on n'avait pas eu de gagnant, on n'aurait pas fait de jeu. Bah oui, évidemment. Mais finalement, nous en avons. Nous avons Amandine qui est avec nous. Bonsoir Amandine.
2: Bonsoir.
1: Tu m'as fait peur Amandine. Hein. Parce que pendant 3 minutes, là, le téléphone, j'ai essayé désespérément de t'appeler. C'était occupé, occupé, occupé, alors que tu avais été tirée au sort. Dis-moi Amandine, t'es pas du tout du coin toi?
2: Non.
1: Toi, t'es plutôt de la plage des Écardines par exemple?
2: Oui.
1: Ouais, du phare de Valde.
2: Oui.
1: Oui, de la région de Calais, quoi, finalement.
2: C'est ça.
1: Tu viens de Hoofdkerk.
2: Oui, c'est ça.
1: C'est ça. Et donc, tu passes tes vacances sur les bords du bassin d'Arcachon?
2: Oui, on vient d'arriver samedi.
1: Ah, bah écoute, ça se fait bien, t'as eu le bon réflexe. Tu t'es inscrite sur plagefm.fr pour jouer avec moi au jeu des cabanes plagefm. Le principe est super simple, Amandine. Devant nous, il y a 3 cabanes. La cabane ostréicole, la cabane tianquée, la cabane bleue. Les 3 cabanes sont bourrées de cadeaux. Tu choisis une des cabanes, j'ouvre la porte, tu repars avec les cadeaux.
2: D'accord. Alors, je vais choisir la cabane bleue.
1: La cabane bleue?
2: Oui.
1: T'es sûr?
2: Oui.
1: Eh ben alors, allez, on l'ouvre. Oh, c'est pas mal. Il y a des choses que tu vas pouvoir emporter avec toi.
2: Ah.
1: Déjà, c'est pas mal. Il y a des choses dont tu vas pouvoir profiter sur le chemin du retour. Tu es venu comment? En voiture, en train?
2: En voiture.
1: Oui, bah alors ça tombe très bien. Alors déjà, tu as gagné un accès à quoi détente d'une heure pour 2 personnes chez Ozen Spa à Andernos-les-Bains. Tu vas pouvoir prendre soin de toi. Tu as gagné 4 entrées pour le parc Kit Park à Gujan-Mestras. Tu as gagné 2 entrées pour le parc de la Coccinelle à Gujan-Mestras également. Tu as gagné 2 entrées pour le parc Aqualand à Gujan-Mestras encore. Et alors là,
2: ah, c'est super.
1: Là, tu me dis, mais quel est le rapport avec le chemin du retour?
2: Oui, bah, c'est ça.
1: Bah, le rapport avec le chemin du retour, c'est que tu as gagné 2 entrées pour le parc du Futuroscope à Poitiers.
2: Oh, trop bien! Oh, c'est génial!
1: Et voilà, ben c'est ça, quand on a le bon réflexe d'arriver sur les bords du bassin d'Arcachon, de se mettre sur la bonne radio, la radio du bassin, c'est Plage FM. Donc félicitations Amandine. T'auras pas fait le voyage pour rien.
2: Super.
1: Je vais te récupérer hors antenne pour t'expliquer comment tu vas toi-même récupérer tes cadeaux, mais avant je te pose la question de confiance. Dis-moi, quelle est la radio de ton été?
2: Plage FM.
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0: Yamé, à l'instant même, ne revient pas. Bah si, je reviendrai demain. Mais bon, enfin, on n'en est pas encore là. Vous étiez peut-être avec nous il y a quelques minutes pour vivre la montagne de cadeaux qu'a reçue Amandine. Amandine, figurez-vous qu'elle est de passage sur les bords du bassin d'Arcachon. Elle est sur les bords du bassin d'Arcachon en famille jusqu'au 1er août, m'a-t-elle expliqué. Elle a eu le bon réflexe, celui de se brancher sur la bonne fréquence, celle de Plage FM 89.1 tout autour du bassin d'Arcachon, d'aller s'inscrire sur plagefm.fr, de répondre au mail de confirmation. Résultat, elle a été tirée au sort et elle repart avec son cadeau Ozen Spa, un accès à quoi détente d'une pour deux personnes chez Ozen Spa à Andernos-les-Bains, c'est quatre entrées pour le Kit Park à Gujan-Mestras, c'est deux entrées pour le parc de la Coccinelle à Gujan-Mestras, c'est deux entrées pour le parc Aqualand à Gujan-Mestras également. Je me rattrape par rapport à l'erreur que j'ai commise la semaine dernière. Ouais, je sais pas pourquoi j'ai eu le réflexe de ne pas dire Gujan-Mestras. Bon, enfin, peu importe. Et elle a gagné deux entrées pour le parc du Futuroscope à Poitiers. Ça vous dirait de gagner la même chose? Voudriez gagner mieux? Vous voudriez un week-end, par exemple, au Futuroscope? Vous, ce qui vous intéresse, c'est la bonne bouffe? Allez manger avec la personne de votre choix au Pitay à Arès? C'est possible! Il vous suffit de faire comme Amandine et d'aller vous inscrire sur plagefm.fr. Je vous rappelle qu'à partir du moment où vous avez une connexion Internet, c'est totalement gratuit. Et dès demain, je pourrai vous tirer au sort. N'attendez pas, plagefm.fr.
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1: Mais c'est toujours la même chose. Du lundi au vendredi à la même heure, on me montre la sortie, comme par hasard. C'est ça, alors ça, c'est le chemin que je connais par cœur, hein, celui-là. Le Plage Vacances du lundi, c'est terminé. Donc on peut penser déjà aux Plages Vacances du mardi. Mais c'est dommage parce que vous avez une belle soirée à vivre d'ici là. Et une bonne nuit avec beaucoup de repos, c'est ce que je vous souhaite. Demain, donc Plage Vacances entre 16h et 19h. La bonne musique, les bonnes rubriques et le jeu des cabanes. En tout cas pour tous ceux qui auront eu la bonne idée d'aller s'inscrire sur plagefm.fr pour pouvoir être tiré au sort. Parce que demain, il y aura encore un tirage au sort aux alentours de 18h15. Alors n'hésitez pas, tentez votre chance. Si vous ne le faites pas, vous n'avez aucune chance de gagner. C'est une vérité de la palisse, ça. Plagefm.fr. Je vous souhaite une très bonne soirée. Je vous dis à demain et je ne vous laisse pas partir les oreilles vides. Non, il y a une nouveauté. Un type que j'aime beaucoup parce que celui-là, eh ben, il a eu le courage de suivre ses envies. À la base, il ne fait pas du tout ce genre de musique quand il a commencé il y a 25 ou 30 ans. Et maintenant, eh ben, il y arrive. C'est Diziz. Voici Maniac. Belle soirée sur la plage.

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1: Le ciel est dégagé ce soir avec 27 degrés et la nuit est claire. Demain, la journée va être très ensoleillée avec 23 à 24 degrés demain matin et 31 à 32 degrés demain après-midi. Si vous allez à Bordeaux, demain vous allez également retrouver du soleil avec 24 degrés le matin et 32 degrés l'après-midi. En ce qui concerne l'horaire des marées, la pleine mer est prévue à 23 heures avec un coefficient de 63, la basse mer à 5 heures, la pleine mer à 11h20 avec un coefficient de 57. 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
1: Bonsoir Amélie.
2: Bonsoir.
1: Devant nous, la cabane bleue, la cabane ostréicole et la cabane chanquée. Tu choisis une des cabanes, j'ouvre la porte et tu repartiras avec les cadeaux.
2: Cabane bleue.
1: Déjà, tu vas aller à Kid Park. Des entrées pour le parc de la Coccinelle. 4 entrées pour Aqualand. 2 entrées pour le parc Walligator Aquitaine. Agen, félicitations.
2: Oh, super.
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2: Bonsoir tout le monde.
1: Trois cabanes, la cabane bleue, la cabane tianquée, la cabane ostréicole. 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